0: Oui, c'est pas mal, on va te dire que ça.
1: Ça fait mal, Adam John.
0: Keith from Bradshaw, 9 Paul David, Sam, 652 on the Great Nissan Altima, 1.